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Quand tu es là, comme il est aujourd'hui, tu as très bien, tu as quand tu cherches un certain très bien, tu es ici. 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Je viens de créer la couvillée de Honoti, vous avez cause de Taget en Honovotanity. 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Et j'en sors une quelle couvillée aux occurrences, c'est que ça cause de ta guette à l'occurrence, qui vous a dit que tu es très grand, qui vous a dit.